0: Introduction et marche royale du lion. Poules et coqs.
1: Les hémions.
0: Les tortues.

La muette agonie de la carpe, qui stupéfaite se découvre dans la poche d'un clochard, canif en forme de poisson.

0: Patron, j'ai une idée. Si on le passait à la radio pour voir ce qu'il a dans le ventre.
1: Excellente idée.
2: Have you washed your hands?
3: No.
2: Good.
4: Alors apparut dans le fond lointain du bassin une sombre et troublante image.

0: pas plus.
1: À cet instant, surgissant d'un buisson, une petite créature couverte de poils, vive comme l'éclair,

0: il entendait une voix étrange qui proclamait
1: « Voilà ! Et voilà ! As-tu vu ? As-tu vu les quenouilles ? Waouh ! As-tu vu les belles quenouilles ? Hein ? Les belles quenouilles dans le marécage ! Spectaculaire ! Renversant ! As-tu vu ? Et voilà ! Et voilà ! Hein ? Quelle belle quenouille ! Dans ces quenouilles, il y a des grenouilles, des crapauds, il y a le sexe, il y a les mini-grenouilles, les mini-crapauds. Hey! As-tu vu? Voilà! Voilà! As-tu vu les quenouilles? As-tu vu les quenouilles? Wow! Hey! J'ai... As-tu vu cette quenouille?

0: C'est formidable, on aurait dit que l'écran allait exploser en 8.
1: Impact à l'écran 8. Déflagration extraordinaire.
2: Oh, oh, oh. What was that?

0: Mais c'est pas moi qui ai appelé la dinde sauvage qu'elle vienne ici. C'est pas moi qui la nourris.
1: On va manger des frites.
2: Oh oui, des frites!
3: Des frites! Des frites!
4: Rompus par leurs efforts mais réconfortés par leur liberté retrouvée, ils s'étaient réfugiés au cœur de la forêt, non loin d'une clairière riante.
5: Bravo, vous êtes sur Internet. Allez-y, cliquez. Vous allez voir, c'est facile. Cliquez sur le bouton. Le bouton. Le gros bouton. Mais bravo, il est arrivé. C'est bien. Vous n'êtes pas plus con qu'un autre.
6: Bonjour Daria, je suis votre psychothérapeute particulier. Vous jouez à quelque chose?
7: Non, je discutais avec l'ordinateur.
6: Vous discutez souvent avec votre ordinateur?
7: Seulement quand le frigo ne m'adresse plus la parole.
8: Computer.

0: C'est pour quoi faire?
1: Buttons. Oh, buttons. Buttons. Buttons. Buttons. Buttons. Yep, yep, yep, yep, yep, yep, yep, yep, yep.

Chers spectateurs, bonjour. L'équipe se porte bien, l'exploration se poursuit. La question qui est la nôtre aujourd'hui est la suivante. De quoi est fait cet univers ?

0: Emergency service.
1: Qu'est-ce que tu racontes, chérie? Tu te fais des idées.
2: Arrêtez cette comédie amoureuse!
3: Dis donc, Tétard.

0: Tu vois quand tu veux.
1: Il faut que tu bouges, Léona, essaie encore. Si tu ne bouges pas, il ne te reste plus que 3 minutes à vivre.
2: Lance ! Légumes !
3: Il faut bien que le corps exulte. Et finalement...
4: Tu es vivant !
5: Qu'est-ce que c'est ?
6: En el relato maravilloso de Pedro y el Lobo, cada personaje está representado por un instrumento diferente de la orquesta. El pájaro

Il ne faut pas qu'on s'endorme. J'ai l'impression qu'ils veulent nous déboulonner.

0: Alors, mon cher, comment vont les affaires?
1: Je ne fais pas d'affaires. Je suis ministre.
0: Ce n'est pas inconciliable.
1: Les seules activités d'un ministre doivent être celles de l'État. Et je...
0: Oh, stoppez les machines. Vous n'êtes plus à la tribune. Monsieur le ministre de l'équipement.
1: Jeune,
0: il n'y a pas de jeu. Tout le monde sait au palais que vous êtes une effroyable crapule.

0: valait pas plus cher.
1: Certes, mais je vous paie. À ce propos, j'aimerais savoir pourquoi vous ne cédez plus les terrains sinistrés à mon groupe.
0: J'ai de meilleurs acquéreurs.
1: Les prestations versées à votre compte avaient l'air de vous convenir.
0: Plus maintenant.
1: Je suis chargé de vous prévenir. Vous êtes liquidé.
0: Le grand conseil me soutiendra.
1: Pensez-vous, pour eux, vous êtes un concurrent. Et ils ne verront pas avec déplaisir votre... déchéance.
0: De toute façon, je ne peux plus traiter avec vous. J'ai signé.
1: Dès demain, la presse va apprendre pourquoi les immeubles de la ville s'effondrent les uns après les autres. On va découvrir vos taupes géantes qui font du si joli travail. Et vous serez exécuté pour haute trahison.
0: Sûrement pas. Car dans quelques instants, nous allons périr tous les deux. Écoutez, elles sont juste sous nos pieds, creusant leurs galeries. Vous ne les entendez pas ?

La première plage exclusivement réservée aux animaux a ouvert à Chypre. Généralement interdit un peu partout sur l'île, il devenait urgent de trouver une solution après un incident au début de l'été sur une plage, qui s'était alors soldé par le meurtre d'un touriste et de son chien, par quelqu'un qui n'appréciait pas la présence de l'animal. Information Libération, août 2008. Un vieil homme de 73 ans à Amsterdam a découvert à ses dépens que sous son jardin de bégonia se trouvait une grosse plantation de marijuana. Les soupçons se portent à présent sur les jeunes du quartier. Information Reuters, juillet 2008. Un pitbull nommé Tita attaque un domino de 11 ans à Sao Paulo pendant qu'il jouait tranquillement dans le jardin de son oncle. Le candide gamin saute sur Tita le pitbull, l'attrape par le cou et le mord au point de se casser une dent. Et s'en sort avec seulement 4 points de suture. On est en revanche toujours sans aucune nouvelle de Tita. Selon Reuters, dans le New Jersey, un homme qui tentait d'exterminer quelques insectes dans son appartement a apparemment fait une fausse manip qui s'est terminée par la destruction de 80% de son appartement et quelques dommages dans le voisinage. Le spray est incriminé, mais l'homme est sauf. Découverte scientifique en Malaisie. Des musaraignes buvant quotidiennement du nectar de fleurs fermenté à 3,8% d'alcool, en quantité suffisante pour rendre ivre un être humain, ne montrent aucun signe de réaction à l'alcool. C'est la 7e espèce mammifère que l'on découvre sans aucune réaction alcoolique. Tout l'intérêt de cette musaraigne est qu'elle serait très proche du dernier ancêtre commun qu'ont tous les primates actuels, ce qui inclut les humains bien évidemment, et confirmerait la théorie scientifique selon laquelle notre goût pour l'alcool aurait quelque peu évolué il y a quelques millions d'années. Les recherches continuent.

et son bon d'achat, la transformation de l'eau en vin par Jésus lors des noces de Cana. Information Reuters, juillet 2008. Trois jeunes japonais d'une vingtaine d'années ont été arrêtés après avoir détroussé quelques passants à Tokyo. Ils n'ont pas été très difficiles à retrouver, déguisés en Winnie l'ourson, en panthère et en souris. Selon leur dire, ils seraient ainsi habillés parce qu'ils n'avaient plus de vêtements propres. Information Libération. Une américaine est allée chercher à Séoul ses 5 pitbulls clonés. Parfaitement identiques à leur modèle de père, ils ont été recréés à partir d'un bout d'oreille congelé. L'entreprise de clonage compte dupliquer jusqu'à 300 chiens l'année prochaine et innover en s'attaquant aux chameaux pour de riches clients du Moyen-Orient. Toujours selon Libération.fr, la police londonienne conseille à tous les habitants du sud de Londres de fermer portes et fenêtres jusqu'à nouvel ordre et de ne pas laisser sortir les petits animaux. Un boa constrictor de 2 mètres de long s'est échappé de son appartement. Heureusement, il a été nourri quelques jours auparavant et peut donc passer les 6 prochains mois sans manger. Les bovins et les cerfs, qu'ils dorment ou qu'ils broutent, ne perdent pas le nord. En effet, une équipe de chercheurs européens ont découvert que ces deux animaux avaient une nette tendance à systématiquement aligner leur corps le long de l'axe nord-sud du champ magnétique terrestre. Basée sur l'étude de 8510 photos satellitaires, cette publication précise que c'est la première fois que l'on constate cet usage du champ magnétique terrestre chez un grand mammifère, et qu'il a de fortes chances que les baleines et les humains aient une boussole interne tout à fait similaire. Information Reuters. Selon le National Geographic, on a découvert une nouvelle espèce de ver vivant à 1000 mètres de profondeur dans l'océan Pacifique, l'Ocedax roseus. Cette espèce a quelques spécificités intéressantes comme l'absence de bouche ou de tube digestif, se nourrissant de bactéries de squelettes de baleines en décomposition via des racines reliées à leur corps. Autre spécificité, il n'y a que les femelles qui semblent actives, les mâles vivant en harem de plusieurs dizaines d'individus sous forme de larves microscopiques. Les plus grands mesurent 0,2 mm tandis que les femelles font tout de même plusieurs centimètres. Et il semblerait que la différenciation sexuelle se fasse lors de l'arrivée de la larve sur la carcasse. Tant qu'il a de la place pour s'installer, la larve devient un ver femelle, tandis que lorsque la carcasse est recouverte, les larves suivantes sont happées par les femelles pour donner des mâles atrophiés.

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0: Vous avez perdu quelque chose?
1: Oh non, pas du tout. Je me posais seulement une question.
0: Oh, ça n'a aucune importance. Oh, un petit moment.

0: Les survivants s'établirent dans le réseau des souterrains de Chaillot. La surface de Paris, et sans doute de la plus grande partie du monde, était inhabitable, pourrie par la radioactivité. Les vainqueurs montaient la garde sur un empire de rats. Les prisonniers étaient soumis à des expériences qui semblaient fort préoccuper ceux qui s'y livraient.
1: Das kommt von dem Kalamus, glaube ich.

Nul ne sait ce que je porte dans mes sillons. Je suis le sillon à suspense. Je puis être musique, bruit, silence, chansonnier, comédien ou directeur. Et entre nous, je sais si bien parler au fond.

près des côtes de la mer des Couvres, certaines années, on en trouve partout, complètement molle. En coquille, elle glisse à marée basse sur le sol avec tentacules successifs. Elle peut vivre hors de l'eau un certain temps. Le changement de teinte prend le reflet de ce qui l'entoure aussi bien que de ses émotions.

est exceptionnel. L'œil de ce simple mollusque est constitué comme celui des animaux supérieurs. Et il possède des replis formant comme des paupières.

Elle niche dans le sol ou à l'abri de la moindre fente. Qu'elle dissimule avec des cailloux, du sable, les débris de ses repas. Carapace, quand il

Seul le frisolide de l'eau indique sa présence. Ce frémissement est dû à sa respiration. L'eau aspirée par une ouverture de chaque côté du corps est rejetée par un tube.

au printemps, quelques figures d'approche précèdent l'accouplement. Violence, durée, distance diffèrent, suivant la taille, la maturité, l'état des partenaires.

Quelques très grosses ventouses caractérisent le mâle. Celui-ci, en pleine forme, s'empare violemment d'une femelle. Pas tellement qu'on s'entende. Déjà fécondée, peut-être. Elle le transporte sur son dos. Les crêtes sur la peau accompagnent les changements de couleur. Ce qui compte, c'est que le mâle introduise la cavité de son bras spécial, le troisième appendice de la tête, dans l'ouverture respiratoire de la femelle. Pour cela, il n'y a pas respiratoire de la femelle. Pour cela, il n'y a pas de position

bras spécialisé transporte des étuis contenant les éléments mâles jusqu'à l'orifice de pont-route de la femelle.

Déjà, la nuit se lève. Il est temps de partir car nous avons tout vu. Il est là-bas, un lieu éloigné de Belzébuth, que l'œil n'aperçoit pas, mais que le bruit d'un petit ruisseau révèle. Nous entrâmes dans ce sentier caché pour retourner au monde lumineux. De là, nous sortîmes pour revoir les étoiles.

Il me paraît insensé de ne pas être timide vis-à-vis de quoi que ce soit de vivant. Je ne sais pas si je me fais bien comprendre. Il s'agit de vivre sur la pointe des pieds. Nous dérangeons à chaque mouvement, n'est-ce pas? Alors il faut une infinie pudeur pour se faire pardonner le mouvement que l'on commet. Je crois cela vraiment.

0: Tu m'espaces, tu me cascades. Je te cascade à mon tour, mais toi, tu me fluides, tu m'étoiles filantes, tu me volcaniques, nounou pulvérisable.
1: Je vois, vous partez.
2: Non, j'arrive. Et j'ai une affaire importante à vous proposer.
1: À moi?
2: Moi.
1: Qu'est-ce que c'est?
2: Une jambe. Pourquoi, ça ne se voit pas?
3: Mais vous devriez me dire ce qui vous préoccupe.
4: Franchement, je ne sais pas ce qu'il faut penser. Des faits de ce genre pouvaient se produire chez des sauvages ou à la rigueur au Moyen-Âge, mais à New York aujourd'hui, c'est incroyable.
5: Je voudrais savoir tout ce que cela signifie. Il se passe ici des choses étranges, j'en suis sûr. O'Brien, de toute évidence, ne voulait pas que nous venions ici.
6: Qu'est-ce que c'est? Jeannette, venez voir.
7: Qu'est-ce qu'il y a?
6: C'est pas normal. Regardez, là. En haut, tout en haut.
7: Oh mon Dieu, il ne bouge plus. Il est mort.
6: Voyez?
7: Et ces monstres qui nous ont délivrés, au fait, ce sont peut-être des créatures qui ont quelque chose à voir avec lui.
8: Votre intelligence n'est pas au-dessus de la moyenne. À peine suffisante pour réussir à deviner mon secret, mais pas assez aiguë pour arriver à le comprendre.
9: Je vais devoir vous priver de votre jolie chevelure. Vous verrez qu'on s'en passe facilement. La science ne peut reculer devant ce genre d'obstacle. Elle impose donc certains sacrifices.

0: Je vous remercie, monsieur Aguerre. Merci à vous.
1: Il se dirige vers l'œuf. Ce serait terrible si ce monstre le détruisait.
2: C'est incroyable. Les empreintes relevées sur l'Himalaya sont 5 fois plus petites que celles de notre monstre. Il s'agit d'un Yeti, Morgan. J'en suis sûr.
3: Et qu'allez-vous faire? Vous avez l'intention de refroidir cette île?
4: Qui êtes-vous? Personne.
5: Vous avez simplement reçu un message d'un autre monde. Les images et les voix que vous avez enregistrées proviennent d'un univers d'une autre dimension et appartiennent à des êtres qui se sont exprimés lorsque vous photographiez cette cellule.
6: Et pas n'importe quelle cellule.
5: Oh, Craig, c'est bien là où se trouve le danger.
7: Ah ! Eh bien, décidément, ces pigeons font trop de dégâts. Faites en sorte que ces volatiles disparaissent.
8: Bien, monsieur.
7: Et faites exécuter cette madame Mendes.
2: Vous vous sentez fatigué?

0: J'aimerais connaître votre réaction en face d'un être extraterrestre.
1: Et maintenant, je vais vous endormir à l'aide d'une piqûre.
2: Vous vous sentez fatigué. Vous ne désirez rien d'autre qu'un long et profond sommeil.
3: À première vue, vous semblez en excellente forme. Vous savez ce que vous aurez à faire?
4: Laissez partir cette femme.
3: Ça va être le plus beau rôle que vous aurez jamais joué de votre vie. Et le dernier aussi. Lumière !